0: Ouais, bah, tu veux faire quoi avec les cartes?
1: Oui, moi, pour les deux.
0: 800 blocks of inner block of 2X with a Honda CR-V, eligible 28.

0: Oui, mon collègue, tu as quand même pas des enjeux métropolitains.
1: Ça va. I'm the driver's name. Sounds like.